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Parler de soi pour mieux raconter les autres. Donc accepte mes contradictions.

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